une émission un peu de ça y est, c'est l'été, on arrête de streamer, on se concentre sur aller en festival, jouer de la musique à droite à gauche, etc. Vous pourrez me retrouver sur les réseaux pour savoir un petit peu quand est-ce que je joue à droite à gauche, littéralement à Lyon, et plus, si affinité, j'espère. Voilà, voilà. On se laisse donc avec une heure de musique et un petit texte à la fin que j'ai écrit pour quelqu'un qui est parti récemment, voilà, à qui je fais un gros bisou et je te lirai ton texte du coup à la fin. Gros bisou, on se retrouve en intro avec le thème de Jeux Interdits que vous connaissez peut-être. Ciao !

Comment ça, la track s'est pas exportée en entier? Dommage. On aurait pu écouter cette track de Bordeaux Canada qui s'appelle Father and Son. C'est dommage, mais c'est pas grave, parce que j'ai quand même prévu la suite. Donc j'envoie ça tout de suite pour vos belles oreilles sur Dreadzone, A Canterbury Tale. Rebisous, et à tout à l'heure.

Ce texte, je l'ai écrit, voilà, je vais le lire du coup, suite au décès d'un pote qui est mort du coup il y a à peu près un mois et demi. Ça a été un gros choc, mais je lui ai écrit quelque chose et je pense que c'est nécessaire de le lire. Voilà, c'est tout. Le texte s'appelle Lucien, c'est juste son prénom. Lucien. C'est toujours compliqué de trouver les mots et de poser des choses sur des situations pareilles. Je fais donc ça dans un train à l'arrache, mais je pense que t'aurais fait pareil si l'un d'entre nous était parti. Ou peut-être pas, qui sait. Mon petit Lulu, 21 ans à peu près. On n'avait pas tant eu le temps, toi et moi. Et c'est ce que je regrette le plus. J'espère que tu auras tout le temps de découvrir des choses et de t'amuser et de te découvrir là où tu es. Il y a sûrement autant de gens chez toi qu'ici et sûrement des gens aussi créatifs et talentueux que toi. Tu as été une bonne raison de me motiver pour venir à la formation à certains moments. T'étais con, mais t'étais sensible et gentil. Et comme je l'ai déjà dit, t'étais le plus intelligent des cancres. Même si je regrette d'avoir pris mes distances, je finissais par te redécouvrir ailleurs, dans la vraie vie. Et la vraie vie, c'était mieux qu'au Grimm, à la formation. Pardon, Mimi. Au final, c'est moi qui ai fini à la pire place cette année. Je porte ce bonnet d'âne pour toi aujourd'hui, comme pour me rappeler que c'est souvent les clowns qui cachent le mieux leur souffrance. C'est bête et méchant, triste et désespérant. Y a rien d'autre à me dire, même si ça nous laisse un rien d'espoir au fond peut-être. J'aurais mis une semaine à extérioriser après tes funérailles, à tout faire sortir, comme si le choc avait mis mon corps entier en pause. Ça a fini par se passer tout à l'heure dans un lit. C'était moche, mais au moins c'était sincère. On peut pas dire que je sois la personne la plus sensible du monde, mais j'en souffre beaucoup de ton départ. Et c'est pour ça qu'il fallait que j'ajoute quelque chose de personnel. Une petite goutte de positivité dans cet océan de larmes. Car ta perte me donne envie de vivre, Lucien. Moi qui ai si souvent pensé faire la même ânerie que toi. C'est sûrement ce qui a été le plus dur à admettre. Quand j'avais 16 ans, j'ai tenté de mettre fin à mes jours par les mêmes moyens. J'étais jeune et perdu. Ma vie était absurde et dégueulasse. Mais j'ai survécu par miracle. Merci maman.

aujourd'hui, c'est pour des gens comme toi que je vis. Pour ne jamais laisser quiconque avec ce goût dégueulasse en bouche, cette haine et cette colère, et surtout la pire des tristesses possibles. Et parce que j'aime bien la vie quand même, c'est génial pour plein de raisons, les potes, l'amour, la nature, le petit papillon à la con qui se pose sur ta jambe un soir d'été où t'as rien d'autre à foutre que de t'émerveiller sur ce genre d'honnerie. Bref. C'est ce que j'ai laissé sur ton cercueil en petits mots, je me souviens plus très bien, à vrai dire. Ça et que la terre te soit légère. Au Posca. J'aurais sûrement tout écrit, ce que je débraille actuellement, si j'avais eu la place de tout écrire. On t'aime fort, Lucien. Désolé pour tout. Tu l'es sûrement en tant que nous, alors qu'il est, mais c'est pas grave. Tu peux nous en vouloir, mais personne ici t'en voudra. On t'aimait fort. On t'aimera à jamais. Et pour toujours. Au revoir.

Voilà. Un spécial merci à l'équipe de Live Radio de m'avoir encore accueilli cette année, de m'avoir laissé faire des trucs cool et des bêtises. Merci beaucoup à tout le monde. C'était chouette pour les gens qui ont écouté cette émission. Merci de l'avoir écouté. Pour tout le monde, merci. Je vous fais un gros bisou et je vous dis au revoir. C'était Darshan pour Live Radio.

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